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0: Regardez.
1: Oh, oh, oh, non, d'un chien, on dirait que...
2: Non.
3: Il pique. Il pique, c'est voulu.
1: Il pique sur votre maison.
0: Mais oui, il est fou.
1: Il est pas fou du tout, il le fait exprès.
3: Regardez.
4: Oh, il lâche quelque chose.
0: Apparemment. Et là, il est...

0: fait, mon vieux?
1: Regardez! Le parachute! Un petit mot, il est accroché!
0: Faites voir!
2: Oh, mon danger! Oh!

0: Allô, la réception de l'hôtel du Coq Rouge, s'il vous plaît.
1: Oui, monsieur, c'est moi.
2: Il est indispensable que je rejoigne Paris.
3: Ouais.
2: Il faut que nous y soyons demain matin. Demain matin.
3: Vous auriez dû y penser avant. Ouais.
2: Demain matin.

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0: pierre.
1: Contrôle avec le fromage.
2: Oh, mais c'est merde,
3: c'est beau.
4: Alors ?